0: Combe.
1: Il manque plus la lumière, oh, il a été.
0: Thierry Beccaro.
1: Jean.
0: Patrice Lafont.
1: C'est noyé à Fort-Boyard.
0: William Lemercy.
2: Ah, il s'est pas réveillé ce matin.
1: Ah, il a pas sonné.
0: Tu le connais, c'est Henri Sagnier.
1: Henri Sagnier, j'en veux pas.

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1: T'es pas qui, t'es pas quoi?
0: T'es qui, toi, t'es qui, moi?
1: Mais toi, t'es qui, t'es quoi? Y aura-t-il toi, y aura-t-il moi, y aura-t-il les langues de bois des ciels? En tout cas, y en aura du sang qui coule, y en aura pas.
0: Qu'une fois où ça ne finira.
2: Mais tout ça,
1: c'est entre toi et moi.